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En douceur sur FIP à 7h14. Alors vous savez, cette sensation quand on se réveille ou quand on se couche d'ailleurs et qu'on est sur les réseaux, il est 21h et 5 minutes après il est minuit, ce gouffre du temps qui nous avale quand on scrolle avec le pouce pour les moins de 30 ans, avec l'index pour les autres. Dans quelle catégorie êtes-vous? Plutôt pouce ou plutôt index? Bref, on scrolle et la vie nous avale. Donc voici un petit conseil de lecture pour fuir les chatons cuisiniers ou les routines beauté à n'en plus finir. Eh bien, on vous conseille Madame Verlaine, ça vient de sortir. C'est un livre, une plongée dans la vie méconnue de celle qui fut l'épouse du poète. Mathilde, réhabilitée, célébrée derrière l'ombre écrasante du duo Verlaine-Rimbaud. C'est facile à lire, ça nous embarque à la fin du 19e siècle, au début du 20e, l'histoire d'un génie littéraire qui s'éprend d'une adolescente de bonne famille. L'amour, la violence, l'alcool et la poésie. Madame Verlaine, par Hélène Mathieu et Daniel Grand-Clément, s'est paru chez Phébus et on vous le conseille à 7h15.

par le collectif Afro Jazz de Londres, le Ezra Collective, qui apporte le jazz sur la piste de danse. Afrobeat, hip-hop, culture des clubs de Londres, ce nouvel album retrace le voyage de la musique noire, de l'Afrique aux Caraïbes jusqu'à la Grande-Bretagne, célébrant les sons, les cultures et les communautés qui ont façonné des générations de musiciens. Ezra Collective sort Here Because of Hope, une sélection FIP. On écoute.

Ben 8h20, alors dans la série Rentrée littéraire, un beau spécimen depuis hier en librairie qui a dit « Un boxeur, ça boxe ». Je vais te dire un truc que tu sais déjà, le soleil, les arcs-en-ciel, c'est pas le monde. Il y a de vraies tempêtes, de lourdes épreuves, aussi grand et fort que tu sois, la vie te mettra à genoux et te laissera comme ça en permanence si tu la laisses faire. Toi, moi, n'importe qui, personne ne frappe aussi fort que la vie. C'est pas d'être un bon cogneur qui compte. L'important, c'est de se faire cogner et d'aller quand même de l'avant. C'est de pouvoir encaisser sans jamais, jamais flancher. C'est comme ça qu'on gagne. Alors, vous avez trouvé quand même. C'est Stallone dans Rocky. Eh oui, dans Rocky Balboa. Alors, avis aux fans de Stallone. Hier, ont paru ses mémoires sous le titre « Un pas après l'autre », l'icône, l'acteur de légende, nommé 3 fois aux Oscars, créateur de rôles cultes comme Rocky ou Rambo, se livre sans détour. « Un pas après l'autre », ça vient de sortir en librairie et c'est chez Flammarion. On vous le compte.

Odyssée va durer jusqu'au 18 octobre. À travers différentes maisons de la Cité internationale de Paris, le festival propose une quinzaine de concerts gratuits qui font circuler le jazz d'un continent à l'autre, de la tradition à l'expérimentation, du grand ensemble au duo intimiste. Par exemple, ce soir, le Jazz Lab Orchestra à la Maison des étudiants canadiens. Ce sera donc un big band, une véritable institution du jazz canadien depuis 2004, un grand ensemble québécois qui se distingue par une écriture musicale créative et par sa capacité à explorer de multiples styles. Ou encore, demain, il y aura le Cuban Jazz Quartet à la Maison de l'Île-de-France, cette formation qui puise dans la richesse des musiques cubaines pour les faire dialoguer avec le langage du jazz. Ou encore le 12 octobre, Sophia Levin et Philippe Zigel seront à la Maison du Mexique pour une célébration du tango. Le festival Jazz à la Cité, ça a commencé avant-hier, ça va se poursuivre jusqu'au 18 octobre avec FIP.

dans les bras de Beyrouth sur FIP que vous écoutez ce projet musical mené par l'américain Zach Condon. Beyrouth, c'est toujours aussi beau, suspendu, aérien. Alors pas de concert en France, mais si vous avez l'âme voyageuse, Beyrouth sera en concert à New York en avril, puis à Washington et Chicago. Rien que de le dire, on a l'impression d'y être. Boston, Chicago, mon empire pour un drive-in.

Allez, c'est très bon pour la santé d'écouter FIP en s'étirant. Allez-y, faites vos exercices. Tiens, on va les faire, nous. Hein? Allez, hop, on étire les bras, le dos et on fait 10 squats. Il est bientôt 8h15 sur FIP.

Bébel, Belmondo a dit « À 10 ans, je me mettais dans la peau de Gary Cooper et Humphrey Bogart. N'est-ce pas cela, être acteur, jouer à ?» Et y croire tellement que les autres y croient aussi. Le magnifique. Voici la nouvelle exposition à la Cinémathèque française dédiée à Jean-Paul Belmondo. Et j'avoue qu'elle est plutôt réussie. On mesure la modernité, le surgissement de son originalité à l'aube des années 60, quand il entre et puis sort du conservatoire en faisant un bras d'honneur au jury. À bout de souffle en 1960, qui marque le début d'une carrière fulgurante, où il va enchaîner jusqu'à 8 films en une seule année. Cet acteur au physique d'athlète n'a cessé de repousser les limites. Il a jonglé entre la comédie, l'action, le drame, avec une énergie communicative, une force de vie, oui, que l'on ressent à travers les costumes, les extraits de films, les nombreuses photos exposées à la Cinémathèque française, c'est rue de Bercy, à Paris. L'expo a démarré hier et on vous la conseille.

9h15 sur FIP, James Blake, dont le mélange singulier de soul, d'électro, de hip-hop a profondément marqué le son de la musique contemporaine. À l'occasion de la parution de son tout nouvel album Trying Times, James Blake sera en concert avec FIP les 12 et 13 octobre au Grand Rex à Paris. Et ce soir, nous vous invitons à une FIP tape dédiée à James Blake en direct de 20h à 22h. Et puis ensuite, vous pouvez retrouver cette émission en podcast sur le site de FIP ou l'appli Radio France. C'est toujours très pratique.

Et on écoutait Okelou sur FIP à l'instant, qui a remporté le prix Joséphine l'année dernière. Et cette année, c'est l'artiste Camille Yembe qui a remporté le prix Joséphine, ainsi que le prix Joséphine des 18-20 ans. C'est un doublé. Pour la jeune artiste, vous pouvez réécouter toute l'émission, toute la cérémonie du prix Joséphine qui a eu lieu mercredi dernier en direct de l'Olympia sur le site de FIP. Excellente matinée à toutes et à tous. Allez, on se réveille, sinon on est bien réveillés. Là, ça y est, il est 9h, les doigts dans la prise sur FIP.

Tears sur FIP à l'instant avec un extrait de leur nouvel album Love Stories. Le collectif de soul et de rhythm and blues originaire de Los Angeles nous offre ce nouvel album, un pur bijou de soul hors du temps qui raconte l'amour, toujours, mais aussi ce qui va avec, hein, la rupture, les sanglots longs qui n'y peuvent rien changer. C'est quand même terrible l'amour, c'est comme un train dans la figure, mais on y retourne. Allez, à chaque fois, on y va. L'amour qui guide ce nouvel album, qui s'appelle d'ailleurs Love Stories, évidemment, en sélection FIP.

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Le site d'Arte est gratuit. Honnêtement, la proposition des documentaires et des films y est excellente. Vous savez, le soir, quand on ne sait pas quoi regarder, ben vous allez sur le site et vous êtes sûr de trouver quelque chose. Et en ce moment, il y a plusieurs films de Costa Gavras, de François Ozon ou encore ceux d'Alain Guiraudy qu'on vous conseille. Guiraudy qui célèbre toujours une sexualité libre et qui explore les mystères du désir. On peut désirer des corps hors normes, pas beaux, pas minces, pas musclés, pas jeunes. Regardez donc Le Roi de l'Évasion avec Afsia Herzi ou encore L'Inconnu du Lac ou bien l'un de ses tout premiers films, Ce vieux rêve qui bouge. Et puis pour les documentaires, toujours à voir en ce moment l'excellent documentaire sur Dolly Parton ou encore un tout nouveau qui vient d'arriver sur Coltrane et un autre sur Bowie. Vous avez le choix, c'est un conseil FIP et il est 10h.

Καλημέρα. Καλά, εντάξει. Voici le multi-instrumentiste et compositeur athénien Raphaël Meletéas. Il signe une œuvre aux orchestrations très méditatives. Il est diplômé en jazz du Conservatoire d'Athènes, pianiste, batteur. Raphaël Meletéas sort Someone Else en sélection FIP du mois d'octobre et on l'écoute ici sur l'une de ses compositions, Brushes, Strings.

Hommage à Catherine Ringer au Musée d'art et d'histoire du judaïsme à Paris. La chanteuse emblématique d'Erita Mitsouko, Catherine Ringer, avait fait

dont au musée d'une œuvre de son père, le peintre Sam Ringer. Sam Ringer, né en Pologne en 1918, est déporté successivement dans 9 camps entre 1940 et 1945, dont elle raconte l'histoire dans « C'était un homme » sur l'album « Cool Frénésie ». En 99, Catherine Ringer avait fait don au musée d'art moderne, au musée d'art et d'histoire du judaïsme, du théâtre de Kasli Veske, une œuvre singulière de son père qui convie le spectateur à une séance de lanterne magique, un ruban composé de 65 vignettes réalisées par Sam Ringer. Et voilà, il a raconté sa vie d'artiste, de sa jeunesse à la fin des années 30, alors jeune étudiant à l'Académie des Beaux-Arts de Cracovie, un long et improbable voyage de Cracovie à Paris qui se termine au musée d'art et d'histoire du judaïsme pour cet hommage à Catherine Ringer.

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Après son premier disque solo inspiré par la fin d'un amour, le compositeur, chanteur, parolier, multi-instrumentiste et producteur Tim Bernardes revenait il y a quelques étés avec une ode cette fois-ci inspirée par la joie et la sérénité. Entre samba, tropicalia, indie folk, le Brésilien nous livrait alors sa vision nouvelle de la possibilité d'un amour. Un récit en 15 chansons lové dans son album Mil Coisas Invisíveis qu'il était venu nous présenter en live sur FIP. Toujours cette possibilité de remonter le temps et de revivre l'instant en podcast.

On écoutait la voix de Melissa Weikart sur Chip, la compositrice, pianiste franco-américaine qui vient de signer un nouvel album, Contact. Dedans, on y trouve 12 chansons, 12 voyages, 12 balades qui, pour chacune, cherchent l'intime et l'introspection. Coup de cœur ce mois-ci, c'est une sélection.

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Focus sur Tsunga, une exposition qui s'apprête à être accueillie à la Maison de la Culture du Japon à Paris. Alors l'art des Tsunga s'étend de 1603 à 1868. Ce sont des estampes érotiques japonaises, longtemps dédaignées ou considérées comme obscènes. À l'origine, ces peintures étaient réservées aux nobles. Et puis au XVIIe, l'art se popularise et sert même à éduquer et éveiller le désir sexuel chez les jeunes mariés. Pour tout savoir de l'évolution et de la révolution des Tsunga, rendez-vous à partir du 12 novembre à la Maison de la Culture du Japon à Paris.

Tout récemment, on s'offrait un plongeon dans l'univers des Red Hot Chili Peppers, ces magiciens du rock californien qui ont fait danser la planète entière, et ce, depuis leur début en 1984. Eux, rappelons qu'ils ont vendu plus de 80 millions d'albums, remporté 7 Grammy Awards. On vous offrait alors 2 heures de programmation avec eux, main dans la main, à réécouter adlib.fr, et surtout, on reste avec eux au présent.

Et voilà qu'on a filé avec l'un de nos coups de cœur ce mois-ci sur Sip, palpitant, enclenché pour le nouvel album d'Émile Parisien qu'on écoute en ce moment même. Il est largement accompagné puisque le saxophoniste partage son aventure avec la contrebassiste, bassiste, compositrice américaine Linda Mayano, le percussionniste franco-indien Prabhu Edward et le pianiste franco-israélien Yaron Herman. Voilà le quartet au complet pour créer cet album qui s'appelle Floating. On écoute.

producteur, auteur, compositeur et multi-instrumentiste. Il est britannique, il a 37 ans. Il cumule plus de 2 milliards d'écoutes. Il est détenteur de 2 Grammy Awards. 1 de la meilleure performance, 2 de la meilleure chanson. Il mesure 1m85. Il n'a pas de frère, pas de sœur. Il en a même parlé dans son premier album. James Blake, lui qui sait nous plonger dans tous nos états avant de nous réconforter par sa voix. Il sera en concert à Paris la semaine prochaine, les 12 et 13 octobre au Grand Rex, pour présenter son nouvel album Trying Times. Mais nous, ce soir, on prend de l'avance, on lui offre une FIP tape, 2 heures de voyage, rendez-vous ici même sur FIP à 20h.

Et là encore, un coup de cœur, cette fois-ci pour le duo californien Twin Temple sur Ship, nos deux héros qui continuent de surfer sur la vague satanique, de proclamer leur amour pour la provocation. Ils signent une ode à la liberté avec des sonorités piochées jusque dans les années 50, 60. Dumb Lovers à découvrir en sélection sur Ship. On les écoute tout de suite.

Allez, on s'offre un petit caprice sur Chip. Celui-ci est signé de la main de Niccolo Paganini, le compositeur, violoniste italien, qui imaginait une série de 24 caprices entre 1802 et

Histoire avec un grand H aurait donc fait un grand pas. Il y a deux semaines, un rempart gaulois aurait été retrouvé sous l'Hôtel-Dieu sur l'île de la Cité à Paris. Un rempart d'une vingtaine de mètres fait de pierre et de bois. Alors les scientifiques auraient estimé sa datation entre 200 et 10 avant notre ère. Il représenterait une avancée majeure et ce sur les origines de la capitale, donnant raison à César qui seul estimait que les Parisiens vivaient sur une île reliée par des ponts sur l'une des boucles de la Seine. Affaire à suivre donc.

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Mais oui, absolument, ce souvenir que nous avions rencontré et accueilli Saigon Soul Revival, qu'on écoutait à l'instant, cette fois-ci c'était en live au Transmusical de Rennes, un moment mémorable pour ce groupe qui continue de revisiter l'âge d'or de la soul et du rock vietnamien.

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Et donc, nouvelle sélection, on partage l'instant avec Mediapa, productrice, linguiste, beatmaker, compositrice, chanteuse, multi-instrumentiste américaine. Elle signe Intentions, un album qui parle d'abandon, de rupture et de guérison. Un projet absolument spirituel qui s'inspire largement de Sonra, notamment.

Sur FIP, on aime bien les listes, et dans notre liste des plus belles compositions de papa musicien pour leur fille, il y a Stevie Wonder écrivant Isn't She Lovely pour la petite Aïcha, Jacques Brel pour sa petite Isabelle, Chris Rea pour sa Joséphine tout d'abord, puis pour Julia, pas de jalouse, Paul Simon pour la petite Lulu, et enfin Bud Powell, dédiant ce morceau que nous écoutons sur FIP à Celia, soutenu ici par la rythmique délicate de Ray Brown et de Max Roach. 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
1: On continue les histoires de famille sur FIP avec Jean Constantin à l'instant qui n'est autre. Retenez-le bien que le papy, le pépé, le grand-pa de la chanteuse Gilda.

Voilà deux qu'on reconnaît immédiatement, c'est le retour effectivement de Los Hermanos Gutiérrez. Deux ans après Sonido Cosmico, les deux frères guitaristes nous proposent donc un nouveau road trip hypnotique qui célèbre leurs racines sud-américaines. Qu'il s'agisse, on vous le rappelle, de leur mère équatorienne ou encore de leur arrière-grand-mère qui était péruvienne. Et c'est un symbole très important pour les peuples d'Amérique du Sud qui les a inspirés cette fois. Le condor, considéré comme un lien sacré entre deux mondes, le ciel et la terre. Los Ojos del Condor, c'est donc le titre de ce nouvel album, toujours produit par Dan Werbach en sélection FIP, dont on va savourer avec vous les 10 titres tout au long du mois, en vous précisant que les frères Gutiérrez seront en concert à Paris, au Zénith Paris-Lavillette, le 29 novembre prochain.

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Full Body Love, c'était David Byrne and the Ghost Train Orchestra, titre sorti il y a un an sur l'album Who is the Sky. Everybody loves, it's not obvious, obvious. Tout le monde rit, c'est pas évident en ce moment, non? Qui rit? Eh ben, nous sur FIP, on rit, ou alors on sourit parce qu'on est poli, oui. Et aussi parce que l'optimisme, c'est bon pour ce que vous avez. Et ce qu'on a aussi. Qu'est-ce que vous croyez? Une étude de l'Université du Michigan prouvait il y a quelque temps que si la personne avec qui vous viviez était de nature optimiste, comme nous, elle vous permettait, vous, de vieillir en meilleure santé. C'est un principe assez évident, il est plus moteur de vivre avec une locomotive qu'avec un lourd wagon de marchandises. On aime bien les métaphores ferroviaires. En tout cas, c'est du sérieux. L'étude a été effectuée sur 45 000 couples sur 2 ans, après avoir mesuré dès le départ le degré d'optimisme de chaque participant. Alors comment évalue-t-on le degré d'optimisme d'une personne? C'est une bonne question. On a la réponse, c'est tout simple, on lui demande si elle écoute FIP.

Malheur à moi qui ne sais pas écrire de musique. J'aurais aimé recopier les taches noires des moucherons sur le papier de l'air. J'aurais aimé faire ce sage travail de copiste. Qu'ensuite des cordes, des cuivres, des alouettes de voix chantent et magnifient la cantate du bois plein d'ombre et l'aigle du soleil planant dans ton rire, dans tes yeux, dans ton âme. L'âme est ce qui résiste au monde et à nous-mêmes. Christian Bobin, un bruit de balançoire aux éditions Télém, un livre entièrement composé de lettres écrite à sa mère, une mine de petits diamants, pas prétentieux mais si brillants, qui viennent se poser comme des gouttes de rosée sur la programmation de FIP cet après-midi.

Le cœur des FIP a vibré pour la remise du prix Joséphine à l'Olympia, c'était le 30 septembre dernier. Comme l'année précédente, la cérémonie a récompensé les meilleurs albums de l'année parmi la quarantaine d'albums présélectionnés. Le jury en avait donc choisi 10 et ces 10 chanteurs, chanteuses et groupes qui les ont réalisés étaient présents sur la scène mythique du 9e arrondissement de Paris pour chanter quelques titres. Alors on sait maintenant qui a gagné, oui, qui du collectif 1515, 23W, Béa, Opinard, Lynn, Gilda, Chassol, Camille Mbé, Joey Omissi, Liline ou Sarab, qui de cela a gagné? Nous on le sait, mais vous peut-être pas, alors on ne va pas vous divulgâcher le résultat, car vous pouvez réécouter la cérémonie, ça vaut vraiment la peine, on vous le dit, dans les conditions du direct, en podcast ou sur l'application Radio France.

c'est le cirque ici, que les coulrophobes se bouchent les oreilles. On va encore parler de clown et d'Annie Fratellini, en l'occurrence. Annie Violette Fratellini, clown, trapéziste, la fille qu'aurait pu avoir Audrey Byrne et Bozo le clown. Elle était née à Alger le 14 novembre 1932. Elle aurait eu donc 94 ans cette année, le 14 novembre, donc, si elle n'avait décidé d'emporter sa fantaisie, sa poésie et sa droderie avec elle en 1997. Le cirque, c'est un rond de paradis dans un monde dur et dément, disait Annie Fratellini. Ça pourrait aussi être la définition de fic, non ?

Il y a des prénoms et des noms d'artistes qui, à les prononcer, augurent déjà du plaisir qu'on va avoir à les écouter. C'est le cas de Chucho Valdés. Essayez donc de faire la gueule en prononçant Chucho Valdés. Ça ne marche pas. Chucho Valdés, c'est le cheese de la musique cubaine. On l'écoutait donc le sourire aux lèvres sur ce titre, La Negra Tomasa, et on se dit que oui, on irait bien l'applaudir les 11, 12 ou 13 novembre au Recoletos Jazz de Madrid. L'Europe est toute petite pour un si grand amour. Sinon, vous pouvez aussi réécouter le Club Jazz Affib du 19 mars dernier, soir où le maestro était venu nous présenter en session live son dernier album en date, Cuba and Beyond, une émission présentée par Marjolaine Portier-Kaltenbach à retrouver très facilement sur fi.fr et sur votre application Radio France.

Oh, belle et belle sont des mots qui vont très bien ensemble et on ne parle pas que de la beauté physique et de la blondeur hitchcockienne d'Agnès Obel qu'on écoutait à l'instant. On parle également et avant tout de sa beauté artistique. La chanteuse danoise sort The Meaning of Flowers, son premier album depuis 6 ans. Album sur lequel vous retrouverez donc cette complainte diaphane, Leimeli, dont le refrain dit « Me voici maintenant au cœur même de mon être, me voici maintenant emporté par le vent ». Et bien ce même vent l'emportera Agnès Obel jusqu'à Genève le 16 octobre, jusqu'à Toulouse, à la Lograin le 17 octobre et jusqu'à la Cité internationale de Lyon le 6 novembre.

0: Quel bonheur que cette ritournelle de Sébastien Tellier, depuis longtemps un des classiques de FIP, une ritournelle qui continue à chaque fois de nous donner envie de tourner sur nous-mêmes, comme une petite figurine de boîte à musique ou comme une danseuse chez Degas. Degas dont on découvre encore des œuvres aujourd'hui. En 2024, c'est un pastel aux couleurs suaves d'une femme à la houppette, baptisée Éloge du maquillage, qui avait surgi de l'oubli à Madrid. En février dernier, c'est à Rome qu'Edgar faisait à nouveau parler de lui, avec la découverte d'une huile sur toile représentant une jeune femme à l'air songeur. Et en juin dernier, rebelote avec la découverte d'un dessin préparatoire d'un portrait de Diego Martelli, dont la toile verra le jour en 1879. Degas continue de voyager. Il va voyager en 2027 avec ses amis Rubens et Renoir, puisqu'on annonce une exposition historique de leurs œuvres à Shanghai.
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C'est un septuor coréen qu'on voudrait vous présenter maintenant, Yeonalchi, un nom emprunté à un célèbre artiste coréen de la fin du 19e. À la tête de ce groupe, John Yoongi, bassiste, compositeur et touche-à-tout, qui s'est tourné dès la fin des années 2000 vers le pansori, cette tradition orale et musicale de son pays, quasiment disparue après-guerre, mais qui a connu un renouveau depuis. Brian Eno est tombé sous le charme de cette musique, affirmant « je n'ai jamais rien entendu de tel ». Et vous, ben vous allez le savoir tout de suite, on écoute sur FIP un premier extrait de cet album Sugunga de Yeonalchi.

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Et autrement, il est 5h.

Dinagon, à l'instant, quintette tout droit venu de Stockholm, qui nous prouvait en janvier dernier qu'il poursuivait son voyage musical et sophistiqué en propulsant ses sonorités pop vers de nouveaux horizons. Oui, nous le prouvait sur un quatrième album aussi captivant que difficile à prononcer, Manu Chobon. Près. Un double album qui se concentrait avec tendresse et même avec une pointe d'humour, pour qui comprend le suédois comme nous, sur les mondes intérieurs, les émotions et les relations humaines. Ça avait été une de nos sélections FIB du début d'année d'ailleurs, pour vous dire si c'était bien. Si on n'arrive déjà pas à prononcer le français, on est mal parti. Figurez-vous que Dina Hugon sera à Paris, au pop-up du label, dans le 12e arrondissement. Ce sera le 17 octobre. Désolée pour le bafouillage. Désolée pour les bruits de bouche. Désolée pour tout, quoi.

Le Cristo Redemptor de Rio, du haut de son pain de sucre, vient ici dominer la programmation de FIP à 5h25 dans cette version chantée par l'harmonica de Charlie Musselwhite.

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À Montpellier, il était venu nous présenter son dernier album, Midnight, mis en son et en lumière pour l'occasion par Hervé Desjardins. 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

C'était Kwame Leaf que vous écoutiez à l'instant sur FIP, née à Copenhague d'un père zambien et d'une mère danoise. Elle a vécu dans plusieurs pays, la Zambie, mais aussi le Kenya, l'Afrique du Sud et le Bangladesh. Une expérience qui enrichit ses œuvres et leur donne un délicieux parfum, saveur, liberté. Elle avait un peu et volontairement disparu des radars médiatiques durant 3 ans, se consacrant à la peinture, aux nuits d'écriture de chansons et au biberon. On n'en doute pas car elle a eu un bébé durant cette période. Bref, elle a été bien occupée, Kwame Leaf, mais il en est résulté ce très bel album, Yesterday for Tomorrow, sélection FIP du mois d'octobre. Et parce que sur FIP, il y a souvent une petite histoire derrière nos enchaînements, sachez que si on écoute la BO de Twin Peaks, ici vous l'avez reconnu, c'est parce que Kwame Leaf et Angelo Badalamenti ont collaboré sur une chanson très atmosphérique, forcément, pour la BO de Gold Coast, un film danois sorti en 2015.

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Ça, c'est une belle surprise.

monde. Les verbes activent les noms, les adjectifs viennent d'ailleurs. Ces petits mécanismes importés ont pour fonction d'attacher toute chose dans le monde à sa place. Ils sont les verrous de l'être. Anne Carson, écrivaine et poétesse canadienne, vient de se voir attribuer le prix Nobel de littérature. L'occasion était trop belle pour Phibe de lui emprunter quelques-uns de ses mots, extraits de Autobiographie du Rouge, sorti en 2020.

Quelques chapeaux volants passent au-dessus du ciel de Phippe. Le quatuor britannique The Flying Hats sort Ups, qui continue de revisiter en beauté le groove jamaïcain de 70s. Et oui, cet album est encore plus funk que le précédent. Et donc, comme le précédent, il est en sélection Phippe ce mois-ci. Après les sessions d'enregistrement de leur précédent album, dont on vous avait déjà beaucoup parlé, The Return Of, et des 9 titres de celui-ci, le guitariste Chris Dawkins est décédé. Le disque lui est donc dédié. Et c'est à lui que s'adresse UPS, abréviation de Bless UPS. C'est donc une sorte d'épitaphe musicale. On rêve tous d'une épitaphe aussi groovy.

Ce soir, au Club des AFIP, Marjolaine Portier-Kaltenbach sera rejointe par Luc Frelon pour vous parler d'insectes. Et oui, quand on s'appelle Frelon, il fallait bien que ça arrive à un moment ou un autre. Alors ne sortez pas vos bombes et vos moustiquaires. Pour autant, vous allez voir que les insectes ont une grande place dans le jazz. On pense évidemment à la Cricket Song d'Ella Fitzgerald au festival de Juan-les-Pins en 64. Mais il y a d'autres choses qui pourraient vous piquer au vif. Rendez-vous dans moins d'un quart d'heure sur AFIP.

0: Vous connaissiez peut-être le Dry January, moi sans alcool, le Veganuary, moi 100% végétal, le Januhairy, moi sans épilation, le Movember et le Decembeard qui invitent au contraire à se laisser pousser la barbe et la moustache. Mais connaissiez-vous, Luc Frelon, l'Insectober ?
1: Absolument pas. Absolument pas, mais vous allez m'expliquer tout ça.
0: Mais avec grand plaisir, c'est un événement qui a été lancé par l'OPI, l'Office pour les insectes et leur environnement. Événement qui invite tous les fans d'insectes, tous les apprentis entomologistes à dessiner chaque jour un insecte différent.
1: Alors le dessiner, on peut aussi les capturer et les punaiser.
0: Pour quelqu'un qui s'appelle Frelon, je trouve pas ça très charitable.
1: On en parlait ce matin avec notre directeur Rudy Aboab, qui a quelques insectes comme ça, alors pas taxidermés, mais conservés. Ça peut être une passion aussi.
0: Ça n'est pas l'idée ce soir. L'idée, c'est d'évoquer les insectes, leur beauté, la musique qu'ils produisent au quotidien.
1: Alors, leur beauté, mais pas que, parce que ça vole, ça gratte, ça pique. Moi, il y en a deux, trois qui me font un peu flipper, même si je me sens malgré tout un peu en famille.
0: Très bien. On va y aller, on va découvrir tout de suite toutes ces belles musiques qui ont été inspirées par nos amis les insectes. Et on commence tout de suite par peut-être le morceau le plus célèbre de tous, The Flight of the Bumblebee, le vol du bourdon. C'est un morceau qui s'est distingué par sa rapidité d'exécution. Il est même rentré dans le Guinness Book des records. C'est un morceau actuellement qui détient le record du morceau joué en très exactement une minute et quelques, 13 notes par seconde. Enfin, c'est une folie absolue. Mais c'est pas tout ce qui est intéressant à dire sur ce morceau.
1: La vitesse pure. En soi. Voilà.
0: Je vous l'accorde, Luc Frelon. Non, ce qui est très intéressant, c'est que Rimsky-Korsakov précise dans la partition qu'il y a des moments où il faut être vraiment piano, des moments où il faut être forte, où il faut que le son varie d'intensité, de sorte à ce qu'on ait l'impression dans les oreilles d'entendre cet animal qui s'éloigne et qui se rapproche. Et c'est ça, la vraie performance. En réalité, un bourdon, ça ne vole pas très vite, en moyenne 10 km/h, mais c'est pas grave.
1: C'est pas fou.
0: On va écouter ce vol du bourdon interprété ici par Bobby McFerrin et Yo-Yo Ma. Bobby McFerrin qui, avec sa voix, parvient à reproduire à la perfection cette impression d'éloignement, de rapprochement. On vous laisse juge. Bienvenue au Club Joseph Hippe.

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1: Trompettiste, chanteur et chef d'orchestre, Louis Prima était connu aussi pour son extravagance et son humour ravageur. Humour qui était d'ailleurs très souvent grivois, en témoigne ce morceau The Bee Song, truffé de double sens, la pollinisation et la ruche étant une allégorie de la séduction.
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1: Bon, c'était quand même plutôt...
2: C'était pas la chanson sur laquelle c'est le plus compliqué. Puis juste avant celui de Prima, on avait une autre version du Flight of the Bumblebee, Ray Martin, Raymond Stewart, de son vrai prénom, en 63, en big band, avec un côté un peu pop de l'espace. Enfin, moi, je suis très cartoon, en fait.
1: Version plutôt exotique, alors que les bourdons prospèrent en région tempérée.
2: Absolument.
1: Au passage. Voilà, ce sera dit dans nos oreilles présentement, Benita Astrup, qui est une batteuse danoise, qui a toujours été fascinée par la manière dont les abeilles communiquent, à savoir en échangeant des vibrations, ce qui est assez joli parce que finalement c'est ce qui se passe aussi sur scène entre les musiciens. Voici son Boogaloo for Bees.

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2: À l'instant, Insects Are All Around Us, c'était la musique du claviériste et producteur Moni Marc qui a décidé d'insérer dans son morceau un extrait qui provient d'un ancien disque d'histoire naturelle consacré aux grillons, dans lequel on apprend la manière dont ils produisent du son, à savoir ils frottent leurs ailes supérieures aux ailes inférieures, sachant qu'il y en a une sur laquelle il y a une râpe et une en dessous sur laquelle il y a un grattoir. Je me faisais la réflexion que les grillons ont donc inventé le washboard.
3: C'est ça, voilà. C'est ça. Où le washboard s'est inspiré du grillon.
2: Tout à fait, ça fonctionne aussi.
3: Flea. Alors Flea, c'est le bassiste des Red Hot, il a sorti un album solo cette année, un album jazz, Honora. Et Flea, ça veut dire la puce. Et c'est lui qui a insisté pour qu'on l'appelle comme ça, dans les années 80, au tout début du groupe. Sur cet album, il y a Maggot Brain, cette reprise de Funkadelic qu'on écoute. Alors à la base, c'est un trip cosmique avec des guitares dans tous les sens de plus de 10 minutes. Flea la ramène...
2: À l'essentiel,
3: une sorte de méditation comme ça, vibraphone, flûte traversière, clarinette, trompette. On vous laisse savourer.

0: Il est incroyable ce morceau, voilà ce qu'on était en train de se dire à l'instant. Ça donne pas envie de parler par-dessus ce morceau de Duke Pearson, hein. On a envie de le savourer, Luc.
1: Je suis absolument fasciné par le son de la ride, c'est la cymbale. Je trouve que le son de batterie est dingue sur ce morceau. Sweet Honey Bee, c'est une tuerie absolue, c'est le morceau qui donne son titre à l'album, sorti en 67, et c'est une régalade, on vous laisse savourer, c'est le mieux.
0: Vendu.

0: En 1994, une enquête Ipsos demandait aux Français qu'est-ce qu'il y a lui, je n'ai même pas commencé.
1: Non, bah non les enquêtes Ipsos, ouais, allez-y, je suis très sondage.
0: Cette enquête Ipsos révélait donc, disais-je, que les Français avaient choisi à l'unanimité, en guise de fable préférée, la cigale et la fourmi, avec 53% des Français.
1: C'est extrêmement moralisateur, cette fable.
0: Mais pourquoi ?
1: Moi, je ne l'aime pas du tout, moi.
0: Moi, je la trouve très jolie, la cigale, qui est, à mon sens, une allégorie de l'artiste.
1: Complètement, non, mais complètement.
0: Qui compose, qui chante.
1: Mais ça finit pas très bien, moi, je trouve ça triste. Moi, je suis team cigale à vie.
0: Écoutez, vous écrirez à Jean de La Fontaine. Et pendant ce temps, nous, on va écouter la version enregistrée par Charles Trenet et Django Reinhardt en 1940.

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0: Et Cécile McLaurin-Salvant nous rappelait à l'instant à quel point les insectes sont peu choyés par la langue française qui les associe toujours à des idées noires. J'ai le bourdon, j'ai le cafard. Ouais. Expression d'ailleurs inventée par Charles Baudelaire dans Les Fleurs du Mal.
1: Qu'est-ce que vous voulez que je dise après
2: ça? Je ne sais rien du tout.
1: Peut-être vous dire qu'on écoute Duke Ellington. Baudelaire, voilà. Duke Ellington, on est sur, voilà, dans la catégorie des génies. On l'écoute sur Spanish Flea, la puce espagnole. On peut dire Pulga. C'est le surnom de Lionel Messi, on ne va pas parler de foot ce soir, on est vraiment sur les insectes.
2: Non, pas ce soir, les toilons.
1: Voilà. Notez que Homer Simpson, dans un épisode des Simpsons, chante ce Spanish Flea dans le auto-show. Voilà, c'est cadeau.

0: Contrairement aux Français, l'anglais, lui, ne maltraite pas les insectes dans ses expressions. On vient d'entendre « ain't no flies on me », ce qui signifie « je ne suis pas née de la dernière pluie ».
1: Ouais, on me la fait pas.
0: On me la fait pas, moi, exactement. C'était Roy Elridge et Anita Love, à l'instant. Ça vous meilleur... fait sourire?
1: Non, meilleur nom de chanteuse du club de soir, Anita Love.
0: Bah voilà, si vous lancez dans la chanson, Luc Frelon, je crois que vous avez un nom de scène tout trouvé.
1: C'est vrai, on poursuit avec un cauchemar.
0: Un cauchemar, le cauchemar de Kafka qui, dans La Métamorphose, parle de cet homme qui se réveille un matin, qui a été métamorphosé en insecte un peu abject, une manière d'expliquer que... Qu'est-ce qu'il y a
1: non, un peu, non, totalement abject. Ouais, ouais.
0: Vous l'avez lu, Luc Follon?
1: Absolument, ça m'arrive de lire des livres.
0: Vous voulez en parler, peut-être?
1: Moi, je vous en prie, pour sûr.
0: Qui
1: on peut passer une petite heure sur Kafka, il nous reste... On a un peu de musique à écouter. Mais...
0: Non, vous savez quoi, on va plutôt écouter Vincent Bourget. Et je vous invite chaleureusement à lire La Métamorphose de Kafka.
1: C'est vrai.

0: Il y a souvent comme ça dans les clubs Josaphip avec vous, Luc Frelon, un petit quart d'heure régressif.
1: Oui, c'est possible. C'est bien d'être un peu comme ça. C'était une version de Spider-Man. Alors, le super-héros qui se fait mordre ou piquer par une araignée, qui devient donc l'homme araignée avec des super-pouvoirs. Là, c'était le pianiste arrangeur Randy Waldman qui a consacré tout un album au thème et au générique de super-héros. Ça s'appelle Super Heroes. Et il y a plein d'invités, McFerrin, Benson, Chick Corea. Et là, sur ce Spider-Man thème, c'était Tech Six et Chris Potter au saxophone.
0: Avant de poursuivre avec un morceau qui vous tient certainement beaucoup à cœur, puisqu'il s'appelle le Frelon Brun, on va prendre un tout petit instant pour remercier Anneke qui nous a écrit.
1: Et elle a rassuré.
0: C'est important.
1: Non, ces insectes qui ont été conservés ont bien évidemment été retrouvés morts.
0: Il faut préciser qu'on ne peut pas capturer n'importe quel insecte.
1: Absolument.
0: Pour préserver la biodiversité.
1: Exactement.
0: Je vous invite, Luc Frelon, à lire l'article L411-1 du Code de l'environnement.
1: Alors,
0: Je le ferai.
1: Mais figurez-vous, est-ce que vous avez une petite cabane à insectes, un truc comme
0: non.
1: ça pour la biodiversité?
0: Non.
1: Pareil, la pelouse ou pas trop la tonde pour. Enfin bref, on parlera tout ça, mais Anneke, vous avez absolument raison. Et non, vous inquiétez pas, aucun cafard ne s'est fait maltraiter.
0: Miles Davis.
1: Écoutons.

0: ce qu'on est en train d'écouter présentement, c'est le Kaitinus Orchestra. C'est un orchestre d'une cinquantaine de musiciens anglais. On est dans les années 70. Qu'est-ce qu'il y a, lui ?
1: Mais je vous écoute. Alors, religieusement,
0: disque,
1: je bois littéralement vos paroles.
0: Ce disque est absolument splendide. Il y a dans cet ensemble notamment Ian Carr et John Marshall, deux musiciens de Nucleus. Et la raison de sa présence, c'est d'abord parce que la chitine est une substance qui constitue l'exosquelette des insectes, figurez-vous. Okay. Et par ailleurs, la pochette de ce disque est splendide. On dirait une planche entomologique. Ça donne envie vraiment de le mettre sur son étagère, son lit, à chacun ses envies.
1: Alors, un disque sur le lit, je ne sais pas...
0: Non, regardez. Je vous invite vraiment à aller regarder. Elle est très belle, cette pochette. Dans un instant, ce sera à l'heure de la flip tape
1: James Blake,
0: dont j'ai lu qu'il détestait les bestioles. Il a été traumatisé lors d'un concert au Japon.
1: Ça peut arriver.
0: Il déteste tellement ça que pour se remettre, il avait passé la soirée à écouter l'album de Billie Eilish pour se mettre un peu de baume au cœur.
1: Okay.
0: Il n'en demeure pas moins que c'est un artiste extraordinaire.
1: Absolument.
0: Et que vous allez passer sa soirée en... Votre soirée en sa compagnie,
1: c'est
0: et celle
1: ça.
0: De Charlotte
1: ouais.
0: Dybrick, ça y est, c'est dans ce sens-là.
1: C'est Mathieu Durand qui s'est collé, je crois, à la programmation.
0: Exactement, avec grand plaisir aussi, on sait qu'il est fan. Merci beaucoup, Luc Frelon.
1: Ce fut un plaisir, Marjolaine Portier-Kaltenbach.
0: Grand merci aussi à Denis Soula qui a réalisé cette émission, à François Saint-Jour qui l'a mixé. On se quitte avec une petite histoire d'amour racontée depuis le corps d'un insecte. C'est La Mouche de Michel Polnareff. Bonne soirée à l'écoute de FIP.

Je ne sais rien de mes rêves, je ne sais plus de quoi je rêve à présent. 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Beaucoup l'auront découvert avec ce titre, avec ce cri de Willem, The Willem Scream, extrait de son premier album James Blake, surgi d'un miroitement de beats électroniques. Une voix comme une danse spectrale, une danse du cygne, déchirant l'espace, une respiration aiguë, diffractée, aux échos lointains et entêtants qui nous obsèdent encore et encore, elle pénétrante, nous comme aimantée. Le cri de Willem, c'est aussi le son le plus recyclé au cinéma. Manière de dire pour James Blake qu'il travaille des matières préexistantes, un recyclage assumé, revendiqué et des influences citées à chaque interview. C'est ce sillon que l'on va suivre et creuser ce soir pour cette FIP tape James Blake à l'occasion de ces deux concerts parisiens au Grand Rex 12 et 13 octobre. Une plongée dans les méandres d'une œuvre, de ses inspirations à son héritage en passant par ses propres chansons, du Cousu humain, signé Mathieu Durand à la programmation. Et on démarre par celle qu'il a également reprise sur son premier album officiel en 2011, Faced, avec Limit to Your Love. Bienvenue à tous, c'est parti.

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2: Sur FIP ce soir, on vous emmène chez James Blake, chanteur, auteur, compositeur, producteur anglais, né à Londres en 1988. Un détour par ses idoles, celles et ceux qui ont tracé le chemin dans lequel il s'est très tôt engagé lui-même. Tout d'abord, Joni Mitchell, son idole absolue avec l'album Blue, qui l'a marqué à jamais. Et puis à l'instant, c'était son père, James Litherland, musicien de studio, guitariste du groupe de jazz-rock britannique Colosseum. Son père qui lui avait dit qu'il devait écrire des chansons qui marquent les esprits. Et là, sous nos oreilles, le pianiste Art Tatum, virtuose absolu, qu'il a beaucoup, beaucoup écouté. Il n'a même fait que ça pendant des années. Écouter des pianistes solo, jouer vite lui-même, essayer d'atteindre une fraction de ce qu'il faisait pour réaliser qu'il devait non pas copier les autres, mais trouver son propre jeu, sa propre manière à lui de jouer. Si t'écoutes Art Tatum suffisamment, dit-il, tu arrives à un langage harmonique qu'aucun de ses contemporains ne pratiquait. C'était intrinsèque à lui. C'est ce que je voulais faire moi aussi. C'est pourquoi mes arrangements sont tels qu'ils sont. Et puis splendide aussi sa reprise de The First Time Ever I Saw Your Face, un classique popularisé par Roberta Flack, qu'il reprend, là encore au piano, en 2020, et qu'on écoutera juste après ça.

0: 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Ce soir, James Blake, qui confesse dans une interview aux Un Rock récemment avoir beaucoup écouté ces derniers temps le premier album de Nina Simone paru en 1959, rebaptisé plus tard Little Girl Blue, dont on écoutait le si beau I Love You Porgy de Gershwin. Du blues, du jazz, du piano et la voix de Sam Cooke à l'instant, qu'il met aussi au-dessus du lot avec cette chanson Last and Looking. Une voix droite sans fioriture dont il a sûrement hérité la technique. Ce qu'il doit au moins autant au passé qu'à son temps, qu'au présent, rétrograde un jour, retrograde toujours, que reprenait aussi ici la précis et sensuelle, le pianiste Yaron Herman.
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J'ai grandi en écoutant du rap. La plupart de ma vie, j'ai écouté très jeune du hip-hop. Ma prod a été influencée par ça. Ça a commencé sur l'album Voodoo de D'Angelo et puis j'ai continué. Ce qu'on a appelé à l'époque la néo-soul m'a mis sur la voie. Je n'étais pas très loin de ça, mais j'avais encore du chemin à faire. Et j'ai un énorme respect pour les artistes avec lesquels j'ai travaillé. James Blake, grand fan de rap, du Wu-Tang à Outkast en passant par Madlib, l'homme derrière Quasimodo qu'on est en train d'écouter. Après, Zoukou Maizié, jeune rappeur franco-sénégalais qui a samplé James Blake. Et après, Kendrick Lamar, qu'on vient d'écouter, le rappeur le plus célèbre au monde, qui a souhaité travailler avec James Blake sur la BO de Black Panther. C'est que les sonorités en clair-obscur de James Blake, sa mélancolie, sa noirceur, irriguent tout le rap contemporain. Vous écoutez la FIP Tape, James Blake.

Une flip tape comme un millefeuille pour soulever avec gourmandise les différentes couches d'une œuvre pleine et entière, goûteuse, matelassée dans d'épais tissus sonores. Le dubstep, incarné par Mala, tout d'abord, morceau clé du dubstep, un style 100% anglais dansant que Blake emmène ailleurs, dans un autre mood, plus contemplatif, suivi à l'instant de Smic, extrait du premier EP de James Blake, sorti sous son nom après divers remixes qu'il avait réalisés sous le pseudo Harmony Mix. Et comme par miracle, comme par enchantement, la voix qu'on attend, la voix qu'on entend dans les interstices de son univers pour l'obscurité et pour la beauté, enfin, Leonard Cohen et cette chanson qu'il sample sur son nouvel album Trying Times, You Want It Darker.

Un jour qu'il déjeune à Brixton, où il réalise un clip, Idriss Elba, acteur, scénariste, producteur, DJ, aperçoit James Blake s'asseoir à ses côtés. La conversation s'engage, qui débouchera sur une collaboration. Et oui, James Blake à la guitare. Sur ce Notembi Jam qu'on vient d'écouter, extrait de l'album Mi Mandela, un hommage à Nelson Mandela, qu'Idriss Elba avait également incarné au cinéma dans Mandela Long Walk to Freedom. Et juste avant, on écoutait l'un des grands amis de James Blake, Moses Sumney, figure de la soul contemporaine avec lequel on devine une véritable connexion. À suivre, pour cette FIP tape James Blake, quelques exemples de samples réalisés par James Blake, à commencer par le très beau morceau irlandais de la harpiste chanteuse Valérie Armstrong, que Blake a samplé dans sa collaboration avec Rosalia, qu'on écoutera juste après. Et puis les Californiens The Sincere's It Was Only a Dream, devenu I Had a Dream, She Took My Hand, dans la voix de James Blake.

Du minimalisme d'Eric Satie qui l'a envoûté, le piano, l'instrument matrice dans lequel il s'est toujours senti en sécurité, à l'énergie du gospel, énergie contagieuse, une ferveur partagée qu'il retrouve sur scène. On déroule tous les moods sentimentaux de James Blake ce soir pour cette VIP tape.

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2: Stevie Wonder, à l'instant, c'est l'autre dieu de James Blake avec l'idole Joni Mitchell. Il est le modèle idéal, l'artiste que James Blake aspire à devenir, un songwriter qui peut faire sien n'importe quel sujet et le faire résonner. Pour James Blake, cette chanson qu'on vient d'écouter, You and I, est pour lui la plus belle chanson d'amour de tous les temps, on ne va pas le contredire. James Blake a aussi collaboré avec Brian Eno, qu'on écoute, on entendait sa voix, bien que leur relation, comme on a pu l'entendre, ait plutôt mal commencé. Ça s'est visiblement arrangé avec le temps, ils ont collaboré sur un titre, Digital Lion, et on poursuivra cette flip tape avec un autre artiste, David Sylvian, du groupe Japan. On reconnaît d'ailleurs une forme de parenté chez Blake avec cette pop crépusculaire. David Sylvian a également adoubé James Blake dans une interview, et on va écouter A Fire in the Forest, juste après Brian Eno.

Beyoncé et Billie Eilish pour refermer cette flip tape James Blake. Beyoncé qui voulait absolument son Blake sur l'album Lemonade en 2016. Quant à Billie Eilish, elle a, paraît-il, pleuré comme une madeleine en apprenant que James Blake avait repris son When the Party's Over, Blake, qu'elle surnomme Dieu, tout simplement. On se quitte avec James Blake en personne, avec le morceau sublime qui donne son titre à ce nouvel album, Trying Times. Explication dans le texte par l'intéressé dans une interview. Parler d'épreuves ou de périodes difficiles est sans doute l'euphémisme absolu pour décrire notre situation actuelle. Une expression qui s'accompagne d'ailleurs d'un certain sarcasme typiquement anglais. Vous voyez le genre, il peut se passer la pire chose qui soit en Angleterre et vous vous contentez de dire « c'est une période difficile ». Notre Dieu à nous, Mathieu Durand, à la programmation, avec Denis Soula à la réalisation et un jeune prince de la console qu'on accueille avec bonheur, Mathis Charles, pour cette flip tape James Blake à réécouter toute la nuit, toute la vie sur flip.fr et l'appli Radio France.

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